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0: C'est le journal, tout de suite. Bonjour Marion Cazanov.
2: Bonjour Andréane.
0: À la une, les brasiers en France, les incendies rongent des milliers d'hectares de forêt.
2: Le feu continue de progresser à Fontainebleau, au sud de Paris. Plus de 1900 hectares partis en cendres, des centaines de pompiers mobilisés. Une saison des feux inédite et sous une intense vague de chaleur. C'est sous la canicule que vont défiler des milliers de soldats à Paris à l'occasion de la fête nationale. Une parade particulièrement importante aujourd'hui. Sous le signe du réveil stratégique de l'Europe, 500 soldats de la coalition des volontaires y participe. Cette coalition de soutien pour l'Ukraine se rassemblait justement hier pour un sommet à Paris. Ses membres ont promis d'aider encore plus l'Ukraine, notamment pour sa défense anti-aérienne. Nouvelles frappes iraniennes et américaines au Moyen-Orient. Les attaques se poursuivent tandis que Donald Trump laisse la porte ouverte aux négociations et continue de lorgner sur le détroit d'Ormuz. Et puis une place en finale du mondial à la clé ce soir à Dallas. La France et l'Espagne s'affrontent donc ce soir. Une rencontre ternie par des sorties racistes, des propos largement condamnés à l'international.
0: Plus de 32 000 hectares partis en fumée en France. La saison des feux bat tous les records.
2: 32 000 hectares, c'est trois fois Paris et c'est déjà plus que la saison des incendies de l'an dernier. Des centaines de pompiers luttent en ce moment contre les flammes dans la forêt de Fontainebleau, au sud de Paris. Un incendie inédit. Plus de 1900 hectares là-bas ont été détruits. 800 pompiers sont mobilisés ce matin. Vous êtes sur place, Baptiste Coulon. Baptiste, le feu poursuit donc sa progression ce matin.
3: Oui, les deux principaux foyers de l'incendie sont toujours actifs et les pompiers toujours à l'œuvre. On les a vus en arrivant tout à l'heure tenter d'éteindre en bord de route des lisières toujours fumantes qui provoquent un panache de fumée encore impressionnant au-dessus de la forêt de Fontainebleau. Fixer les lisières, c'est la première étape pour fixer l'incendie dans son ensemble, faire en sorte qu'il ne progresse plus. C'est l'objectif du jour, me disait un pompier tout à l'heure. Le souci est que les conditions météo seront à nouveau défavorables aujourd'hui. 36 degrés attendus, un taux d'humidité très faible et le vent qui devrait à nouveau se lever. Ce qui ne facilite pas non plus le travail des secours, c'est le terrain escarpé, difficile d'accès. Alors de nouveaux engins pourraient être engagés aujourd'hui, en l'occurrence des bulldozers de l'armée, explique le commandant Jean-Marc Sicard.
4: L'idée c'est de les utiliser à des endroits où les accès sont un peu compliqués pour niveler les pistes et permettre l'accès ensuite à nos engins, pour qu'on puisse s'approcher le plus possible des lisières et encore une fois essayer de traiter et de fixer ces lisières.
3: Et maintenant que le jour est levé, les Canadairs ont repris leur rotation il y a quelques minutes. Un appui aérien essentiel pour venir à bout du sinistre. Chaque engin permet, on le rappelle, de larguer jusqu'à 6000 litres d'eau à chaque passage.
2: Baptiste Coulon, en direct de cette forêt de Fontainebleau au sud de Paris, le ministre de l'Intérieur a annoncé hier que 59 personnes ont été interpellées en France en lien avec les incendies. 59, dont deux concernant celui de Fontainebleau, des incendies dopés par la chaleur. Plus d'un tiers des Français est toujours concerné aujourd'hui par le plus haut niveau d'alerte canicule de Météo France.
0: Et c'est donc sous cette vague de chaleur que des milliers de militaires défilent ce matin à Paris.
2: À l'occasion de la fête nationale et sa traditionnelle parade militaire, elle sera particulièrement importante cette année où les Européens vont effectuer une démonstration de force au lendemain d'un sommet de soutien à l'Ukraine. On va en reparler. 25 chefs d'État européens seront présents. Le président ukrainien va aussi, Volodymyr Zelensky. Franck Alexandre, le défilé commence dans deux heures sur les Champs-Élysées où vous vous trouvez, un défilé donc sur le thème du réveil stratégique de l'Europe.
5: En effet, Marion, un défilé du 14 juillet pour dire que la France n'est pas seule et pour l'illustrer, 500 soldats des pays membres de la coalition des volontaires pour l'Ukraine ouvriront la parade sous les yeux du président ukrainien d'ailleurs, mais aussi du secrétaire général de l'OTAN. Pour son dernier 14 juillet, le président français Emmanuel Macron a voulu un défilé pensé comme un signalement stratégique, afficher une crédibilité militaire, montrer à la Russie de Vladimir Poutine que l'Europe est prête à s'engager. Cette année, le défilé sera donc massifié, historique, dit-on, avec un record de 6800 militaires sur les Champs-Élysées et dans le ciel de Paris, des avions équipés d'armements fictifs, symbole d'une armée française épaulée de ses alliés, prête au combat. Les hélicoptères, cette fois, défileront au-dessus des chars. Il y aura des drones, des matériels modernes, donc, pour porter deux messages. La France est prête à s'engager. Elle est capable aussi d'être nation cadre dans des coalition. Voilà, tout est en train de se mettre en place ici sur les Champs-Élysées. Coup d'envoi dans 2 heures avec l'arrivée des avions de chasse et des pilotes ukrainiens qui seront à bord des Mirage 2000.
2: Franck Alexandre, avec les moyens techniques de Steven Elsley, on vous retrouve donc dans 1 heure, à 1 heure du coup d'envoi de ce défilé militaire sur les Champs-Élysées, et 500 soldats de la coalition des volontaires pour l'Ukraine dont on parlait vont défiler. Cette coalition s'est réunie hier en sommet à Paris en présence du président ukrainien. Les dirigeants ou représentants des 37 pays membres ont réaffirmé leur soutien à Kiev. Ils prévoient de renforcer leur aide en matière de défense antiaérienne. L'idée était aussi de montrer que les Européens sont prêts à mettre les moyens pour assurer leur propre sécurité. Sofia Katsenkova.
6: 9 pays européens, dont la France, le Royaume-Uni ou encore les Pays-Bas, avec l'Ukraine, ont annoncé une coalition anti-balistique. Objectif, développer une défense capable de détecter et intercepter les futures menaces visant l'Europe. Kiev doit aussi recevoir de nouvelles batteries anti-aériennes, des radars et des intercepteurs de la part des pays membres de la coalition. L'accord signé ce lundi prévoit aussi la production sous licence en Ukraine de bombes guidées et des missiles de croisière. Autre annonce majeure, l'Ukraine veut acquérir 16 avions Rafale qui pourraient voler dès 2028. La coalition prépare aussi l'après-guerre avec une force multinationale déployée seulement après un cessez-le-feu durable.
7: Nous avons à cet égard décidé des exercices qui se tiendront dans les prochains mois. Ils seront donc déployés dans les pays voisins de l'Ukraine pour valider nos plans de déploiement et démontrer que nous sommes prêts, déterminés et crédibles. Je veux le dire avec clarté, le soutien à l'Ukraine est un investissement dans notre propre sécurité. Et ceux qui pensent que cette guerre s'arrêtera aux frontières ukrainiennes si nous cédons ou cherchons des moyens d'accommoder l'agresseur se trompent.
6: Pour Emmanuel Macron, l'enjeu est aussi politique. Garder l'initiative et montrer que les Européens peuvent prendre en main leur propre sécurité. Reste à transformer ces engagements en capacités réelles sur le terrain, car ce chantier risque de prendre du temps.
2: Et une coalition des volontaires qualifiée de coalition de va-t-en-guerre hier par la Russie. Moscou a lancé une nouvelle attaque sur la capitale ukrainienne cette nuit. Des explosions ont retenti à Kiev il y a quelques heures. Aucune victime n'a été signalée.
0: Des explosions rapportées aussi cette nuit en Iran et dans le Golfe.
2: Téhéran a revendiqué ce matin des frappes sur une base américaine à Bahreïn. 2 tankers émiriens ont été touchés aussi dans le détroit d'Ormuz. Un membre d'équipage est mort. Au-delà du Golfe, la Jordanie affirme ce matin avoir intercepté 4 missiles iraniens. Les États-Unis, eux, ont mené de nouvelles frappes sur l'Iran. Des explosions ont été signalées à Bandar Abbas, au bord du détroit d'Ormuz. La tension continue de monter autour de ce passage stratégique. Si le président américain Donald Trump assure qu'un accord est toujours possible, il s'apprête à remettre en place un blocus des ports iraniens. Édouard Maille.
8: Un blocus des ports iraniens à partir de ce mardi 16h, heure de Washington, selon l'annonce du commandement américain pour le Moyen-Orient. Ce blocus avait été instauré en avril pour faire pression sur l'Iran avant d'être levé en juin dans le cadre des négociations. Et Donald Trump a affirmé ce lundi dans une interview par téléphone sur la chaîne Fox News sa volonté de contrôler le détroit d'Ormuz après avoir dénoncé la violation à ses yeux de l'accord par l'Iran.
9: Nous allons donc les frapper très durement et nous allons garder le contrôle du détroit et nous allons probablement en assurer la gestion. Nous en deviendrons les gardiens. On pourrait même nous appeler les anges gardiens du détroit. Et nous devrions être remboursés pour cela. Quand nous le ferons, nous serons remboursés parce que les autres nations sont très riches et qu'elles sont de notre côté.
8: Une taxe de 20% a précisé le président sur son réseau Truth Social, une taxe à laquelle s'était pourtant opposé Washington, qui estimait qu'aucun pays n'avait le droit de l'imposer. Et ce qui peut être vu comme un nouveau signe de l'intensification des tensions, Donald Trump a annoncé qu'il s'adressera au pays ce jeudi soir, mais sans préciser s'il sera question de l'Iran. Édouard Maille, Atlanta, RFI.
2: Donald Trump a raison, ironise la diplomatie iranienne. Quiconque protège le détroit doit être rémunéré. C'est l'Iran qui en premier a voulu mettre en place des frais de service dans ce détroit d'Ormuz.
0: RFI 7h09 à Rabat au Maroc, une figure de la presse indépendante en prison.
2: Ali Mrabet a été interpellé dimanche à son arrivée dans le pays. Il est accusé de diffusion de fausses informations. Exilé à l'étranger depuis plusieurs années, ce franco-marocain avait été interdit d'exercer au Maroc entre avril 2005 et avril 2015, à la suite de déclarations sur les Sahraouis des camps de Tindouf. Ali Mrabet a été interrogé hier soir par un procureur qui l'a maintenu en détention. Oussama Bouajila est directeur du bureau Afrique du Nord de l'association Reporters sans frontières. Il dénonce une répression politique.
10: Rien n'explique le placement d'un journaliste en prison à cause.

0: préciser sa future destination.
1: On termine avec le cyclisme.
0: Et 166 km entre Aurillac et le Lioran, ça s'annonce usant avec notamment deux ascensions de première catégorie, le Puy-Marie et le Pertus.
1: Merci Antoine Grenier.
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1: RFI Matin, c'est aujourd'hui l'économie tout de suite. Bonjour Stéphane Genest.
3: Bonjour Andréane.
1: Nous sommes le 14 juillet, jour de fête nationale en France, jour aussi de défilé militaire. On en parlait dans le journal. Le rendez-vous est donné tout à l'heure sur les Champs-Élysées à Paris. Troupes au sol, à cheval, dans les airs, mais aussi les blindés. Tout ce petit monde va arpenter la plus belle avenue du monde. C'est pas moi qui le dis, c'est son surnom. Bref, ce rendez-vous est totalement ancré dans la tradition française, mais c'est également, il faut le dire, un immense rendez-vous d'affaires.
3: Et oui, car tout à l'heure dans la tribune présidentielle et tout autour de la place de la Concorde, il n'y aura pas seulement des diplomates et des politiques, il y aura aussi des délégations militaires étrangères venues faire leur marché, car ce défilé c'est une véritable vitrine du savoir-faire français en matière de défense. Chaque appareil qui survole Paris, chaque véhicule blindé qui remonte, qui descend les Champs-Élysées, chaque équipement présenté est observé de très près. Pour les industriels français, c'est une occasion unique. Les dirigeants des grands groupes, mais aussi de nombreuses entreprises spécialisées, profitent de cette journée pour multiplier les rencontres avec des délégations étrangères. Les discussions ont souvent commencé des mois auparavant, mais le 14 juillet offre un décor et une démonstration grandeur nature impossible à reproduire dans un salon professionnel.
1: Et cette année, l'ambiance économique n'est plus du tout la même.
3: Oui, avec les tensions au Proche-Orient et la guerre en Ukraine et le réarmement engagé un peu partout dans le monde, le marché de la défense est en pleine accélération, les budgets militaires explosent, les États cherchent à reconstituer leur stock, à moderniser leurs armées et à se doter plus rapidement de nouveaux équipements. Résultat, les industriels français voient arriver de nombreuses opportunités, mais aussi une concurrence de plus en plus rude. Pour autant, la France reste un géant mondial de l'armement. Le pays est le deuxième exportateur mondial d'armes, juste derrière les États-Unis.
1: Et quels sont, Stéphane, les produits qui tirent cette croissance?
3: Alors, sans surprise, c'est d'abord le Rafale. L'avion de combat d'assaut est devenu la véritable locomotive des exportations françaises avec des commandes qui se comptent désormais par centaines d'appareils. Et c'est intéressant car quand vous vendez un Rafale, vous ne vendez pas une carlingue, vous vendez un contrat de maintenance, de formation, de fourniture de missiles. Bref, c'est une rente économique sur 30 ans. Mais il n'y a pas que les avions de chasse, hein. Les canons César qui ont démontré leur efficacité en Ukraine sont eux aussi très recherchés. Les frégates, les sous-marins, les hélicoptères, les missiles ou encore les radars français de chez Thales séduisent de nombreux pays qui veulent renforcer rapidement leur capacité militaire.
1: Mais si ça fait du bien, tout ça, à la balance commerciale française, ce succès met quand même les grands du secteur en légère difficulté.
3: Exactement, c'est paradoxal, c'est un secteur qui emploie plus de 200 000 personnes, directement ou indirectement, mais comme les carnets de commandes sont pleins à craquer, les usines n'arrivent pas à suivre. Et l'argent ne fait pas tout, certains sites sursollicités font face à un goulot d'étranglement. Et quand on est client, savoir qu'on sera livré dans 30 mois alors que le besoin est urgent, ça peut dissuader d'acheter et on est tenté finalement d'aller voir ailleurs. D'où les investissements massifs qui sont engagés aujourd'hui. Les industriels recrutent, ils agrandissent leurs sites de production, ils automatisent certaines chaînes et cherchent à sécuriser leurs sous-traitants. Car le défi, Andréane, n'est plus de vendre, c'est de produire beaucoup et rapidement.
1: Stéphane Genest pour aujourd'hui l'économie et ce défilé militaire du 14 juillet à Paris. On y revient dans le journal de 9h avec Franck Alexandre, notre envoyé spécial le long du tracé de ce défilé à Paris. Il est 8h20, on passe à notre invité. Ce matin, pour répondre aux questions d'Arnaud Pontus, la défenseure des droits, Claire Hédon, sur RFI.
4: Bonjour Claire Hédon.
5: Bonjour.
4: Merci d'être avec nous ce matin, à une semaine tout juste de la fin de votre mandat de défenseur des droits, un poste que vous occupez depuis 6 ans. On va tirer brièvement votre bilan dans un instant, mais il n'aura échappé à personne que nous sommes le 14 juillet, jour de fête nationale en France, anniversaire de la prise de la Bastille. Si je demande à la défenseure des droits, est-ce qu'il y a encore des Bastilles à prendre aujourd'hui? Que me répond-elle?
5: Eh bien oui, qu'il y a encore en tout cas des droits à défendre. Ce qui me frappe au bout de 6 années de mandat de défenseur des droits, c'est que les difficultés d'accès aux droits vont plutôt en augmentant dans tous les domaines de compétences de l'institution. D'abord sur la question des droits des usagers de services publics, sur la question des discriminations, protection des droits des enfants. Nous sommes aussi, vous savez, l'organe de contrôle externe de la déontologie des forces de sécurité et sur la protection des lanceurs d'alerte. Dans tous ces domaines, les réclamations sont allées en augmentant. À la fin de l'année, on aura probablement doublé par rapport au moment où je suis arrivée. Je crois pas
4: vous
5: que
4: êtes arrivée en 2020, 100 000 réclamations.
5: Un peu moins de 100 000 et ce sera 200 000 à la fin de l'année si on continue sur la progression des six premiers mois de l'année. Ça dit quelque chose des difficultés d'accès aux droits et principalement des difficultés d'accès aux services publics.
4: Vous quittez donc votre poste dans une semaine. Je vous ai entendu dire que vous partiez effrayé, mais transformé. Transformé, je veux bien le comprendre, mais effrayé, c'est à ce point. Qu'est-ce qui vous fait peur, Claire Hédon?
5: Ce qui me fait peur, c'est une accoutumance aux atteintes aux droits. En fait, qu'est-ce qui fait une démocratie? Ce qui fait une démocratie, c'est bien sûr l'élection au suffrage universel, mais ce n'est pas que ça. C'est évidemment la séparation des pouvoirs, le respect de l'état de droit, le respect de certains droits fondamentaux, de liberté, liberté associative, liberté de la presse, liberté de manifester. Et dans tous ces domaines, je vois des atteintes aux droits. Et donc, une démocratie, c'est bien le respect des droits des personnes. Pourquoi on a mis ces droits? C'est pour éviter que ce soit la loi du plus fort dans les relations entre les êtres.
4: Et ça, on l'a oublié. On a oublié que les droits sont un des piliers de la démocratie française.
5: Moi, évidemment, où je suis, je ne vois que ce qui ne va pas. De
4: c'est
5: par les réclamations, on ne voit pas tout ce qui ne va pas, mais je ne vois que ce qui ne va pas. Et dans ce que je vois qui ne va pas, je suis inquiète. Et l'impression qu'on pourrait avoir, c'est que ces atteintes aux droits, entre guillemets, elles me touchent pas moi, elles peuvent toucher des précaires, des personnes âgées, des étrangers.
4: Les victimes, ce sont les autres.
5: Et voilà. Mais la réalité, c'est que petit à petit, ça peut être n'importe qui. Et la preuve, on a mené une enquête sur 5000 personnes, par exemple, sur les usagers de services publics. 6 personnes sur 10 disent être en difficulté pour les démarches administratives. Ce qui est intéressant, c'est que les difficultés qu'on observe, nos homologues dans tous les pays observent exactement le même genre de difficultés. Et l'accès aux services publics et aux démarches administratives, c'est ce qui rend un certain nombre de droits concrets.
4: Bien sûr. La situation des droits s'aggrave, donc. Les droits sont fragilisés. À qui la faute, Claire Hédon?
5: Alors, c'est une multitude de choses. Sur la question des services publics, il y a évidemment un lien avec la dématérialisation. C'est pas que la dématérialisation des démarches administratives soit un problème en soi.
4: Surtout
5: c'est
4: les démarches qu'on fait aujourd'hui en ligne et où on ne va plus vers un guichet physique avec une personne qui vous accueille et qui vous explique.
5: C'est exactement ça. Le problème n'est pas d'avoir dématérialisé la démarche, c'est d'en faire la seule porte d'entrée. Ouais. Et exactement ce que vous venez de dire, c'est qu'il faut c'est maintenir un accueil. Je trouve aussi que les discriminations ne vont pas en diminuant. Il n'y a pas une politique assez forte. Je suis inquiète sur les droits des enfants et on a vu plein de situations récemment. Donc oui, je vois une forme d'aggravation dans les difficultés d'accès aux droits. Et mon rôle, c'est d'alerter. Le rôle de l'institution du défenseur des droits, c'est à la fois de résoudre des problèmes au quotidien, de rétablir les personnes dans leurs droits dans les 165 000 réclamations qu'on a eues l'an dernier. Mais c'est aussi d'être un observatoire et d'alerter les pouvoirs publics et de faire des propositions très concrètes pour que les choses s'améliorent.
4: Justement, à l'heure du bilan, est-ce que vous pouvez afficher, vous féliciter de quelques succès en tant que défenseur des droits?
5: D'abord, nos succès quotidiens, c'est les médiations. Dans toutes les réclamations que je vous ai citées, dans 80% des cas, on part en médiation qui aboutit dans les trois quarts des cas. Donc ça, déjà, pour les personnes, alors ça pourrait vous paraître des petites victoires, mais pour les personnes qui touchaient pas de pension de retraite, qui la reçoivent, qui avaient pas d'indemnité journalière parce qu'elles étaient en arrêt maladie et qui les touchent, ce sont des vraies victoires. Et après, il y a des demandes de réforme, qu'on a obtenues sur lequel on a eu des progrès. Je pense dans la loi Bien Vieillir sur l'obligation du droit de visite et des déclarations de maltraitance. Je pense à des situations, vous savez, l'ANEF, l'administration numérique des étrangers en France, sur les renouvellements de titres de séjour. Il y a eu des annonces du ministre à la fois sur 500 postes supplémentaires et le renouvellement automatique de l'API, qui est en fait l'attestation provisoire d'instruction qui vous laisse en situation régulière. Donc tout ça, ce sont des victoires. Donc c'est pas simplement les problèmes qu'on résout au quotidien, c'est bien les recommandations qu'on fait, dont une parties sont suivies. Alors, pas toutes, et souvent pas assez vite, on est d'accord, mais on est suivi.
4: Et est-ce qu'il y a des déceptions, en particulier?
5: Alors oui, une grande, c'est la question des contrôles d'identité discriminatoires.
4: Les contrôles de police.
5: Les contrôles de police, contrôles d'identité, sur lequel il y a eu à la fois une évaluation de la Cour des comptes qui dit l'ampleur, 47 millions de contrôles, dont 32 millions de contrôles purs et 15 millions de contrôles routiers. Donc, on est face à une situation qui est connue, il n'y a pas suffisamment d'action derrière. Pourtant, il y a eu des condamnations, à la fois de la Cour de cassation, de la Cour européenne des droits droits de l'homme, mais pas d'action suffisamment importante.
4: Et là-dessus, contrôle dont vous dites souvent qu'on ne sait même pas la raison du contrôle. Non,
5: c'est moi qui le dis, mais la Cour des comptes également dit sur les 32 millions de contrôles d'identité, les forces de l'ordre sont incapables de dire ce qu'elles y trouvent. Et c'est une mauvaise relation dès le départ des jeunes avec la police quand ils sont contrôlés. La dernière fois, j'étais à Trappes, un jeune de 11 ans me dit qu'il a été contrôlé la veille. Sans raison, il était juste dans la rue. Donc ça, c'est une de mes déceptions sur lesquelles on n'a pas suffisamment avancé, nos recommandations ne sont pas suivies. Et puis une inquiétude, je peux vous le dire, c'est la multiverbalisation. Ces jeunes dans les quartiers qui se retrouvent avec des amendes, qu'elles soient contraventionnelles ou délictuelles, et qui sont endettés pour certains jusqu'à 20 000, 30 000 euros. Qui ne pourront jamais payer, mais du coup qui ne travaillent pas dans le secteur formel parce qu'ils ont autrement des ponctions sur salaire. Donc je suis inquiète de cette situation et je pense qu'il faut la prendre à bras le corps.
4: Oui. Dans le livre que vous avez publié au début de l'année, vous écriviez, il y a trois mythes qui minent l'état de droit de l'intérieur. Celui de la jeunesse ensauvagée, celui de l'étranger inassimilable, celui de l'assistanat et de la fraude sociale. Ces trois mythes, pourtant, ils sont extrêmement présents dans le discours, notamment politique, aujourd'hui en France.
5: Oui.
4: Comment, à votre poste et à votre niveau, vous pouvez lutter contre ça?
5: Eh bien, en disant ce que nous, on observe. C'est-à-dire, par exemple, vous venez de citer la question de l'assistanat et de la fraude. Nous, dans les situations dans lesquelles on est saisi, on observe majoritairement des erreurs commises parfois par l'administration, parfois par l'usager lui-même, où il est accusé de fraude. Or, vous avez une loi, la loi ESSOC de 2017, qui reconnaît le droit à l'erreur et qui n'est pas appliquée. Sur la jeunesse, on a plutôt une jeunesse... Moi, je trouve qu'on a une jeunesse qui est maltraitée en ce moment, alors qu'on a une jeunesse engagée, intéressante. Les chiffres, par exemple, sur la délinquance, mais la délinquance des jeunes, elle diminue. Il y a des passages à l'acte plus graves et plus jeunes. Effectivement, ça doit nous inquiéter. Donc il faut contrer ces mythes-là. Et l'étranger inassimilable, et bon, on voit exactement l'inverse. Enfin, l'immense majorité des étrangers sont parfaitement intégrés, travaillent et sont utiles à la société. Il faut démonter ces mythes et ça veut dire aussi là qu'il faut communiquer sur la réalité de ce qu'on observe et sur les chiffres.
4: Vous ne couperez pas cette question. Il y a cette polémique qui entoure la nomination de votre successeur. Le président de la République propose de désigner le sénateur Les Républicains François-Noël Buffet. Des associations, des syndicats rappellent qu'il a manifesté contre le mariage pour tous, qu'il s'est opposé à l'extension de la procréation médicalement assistée à toutes les femmes, qu'il a milité pour le durcissement de la loi immigration. Est-ce que c'est le successeur dont vous rêviez ?
5: C'est le choix du président de la République et on respecte la démocratie et la loi telle qu'a été faite. Donc le président de la République propose au Parlement, il y aura un vote en commission des lois demain pour ce qui est de l'Assemblée nationale et mardi prochain pour ce qui est du Sénat. Et c'est un vote comme pour le Conseil constitutionnel aux 3/5 et on verra bien le résultat.
4: Et vous n'avez pas d'avis à donner sur son profil ?
5: Je n'ai aucun commentaire à faire et je voudrais dire et remercier les équipes. Les équipes du Défenseur des droits sont absolument remarquables, que ce soit les agents, majoritairement des juristes, vous savez, les délégués. On a 660 délégués territoriaux qui sont des bénévoles et ces équipes sont fortes, sont engagées pour la défense des droits des personnes.
4: Bon, quel que soit votre successeur, vous avez un conseil à lui donner ?
5: Justement, de voir à quel point cette institution est forte de par ses équipes.
4: Merci beaucoup Claire Hédon d'être venue ce matin et à bientôt, peut-être dans de nouvelles fonctions qui restent à définir, si j'ai bien compris.
5: Merci.
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1: Dans le détroit de Bab el-Mandeb, le groupe rebelle.
2: Les Houthis déclarent en effet avoir visé un aéroport en Arabie Saoudite. Ils accusent Riyad d'être à l'origine des frappes sur l'aéroport de Sanaa. Jusqu'à présent, Israël s'est tenu à l'écart de la reprise des hostilités entre Américains et Iraniens. Israël, dont l'ambassadeur à Rome, rencontre aujourd'hui son homologue libanais. La nouvelle session de pourparlers directs entre les deux pays voisins, la sixième, se tient ce mardi et demain dans la ville éternelle. Et puis à la bourse, début de journée dans le rouge. Les principales bourses européennes évoluent en baisse, y compris Paris. En ce jour férié, la bourse de Paris est ouverte. L'enlisement du conflit au Moyen-Orient a fait rebondir les cours du pétrole vers les 85 $ le baril, entraînant un retour des craintes inflationnistes. En Hongrie, le Parlement a voté hier soir un amendement constitutionnel visant à mettre fin au mandat du président, un homme traité de marionnette de Viktor Orban par le Premier ministre Péter Madiar. Le vote a été boycotté par le Fidesz qui a dirigé le pays durant 16 ans. Ce parti populiste accuse désormais le nouveau pouvoir de vouloir instaurer un régime autocratique. Nicolas Roca.
3: Une constitution modifiée pour évincer le chef d'État opposé au gouvernement en place. Péter Madiar, dirigeant pro-européen de la Hongrie, avait promis de démanteler brique par brique le système autoritaire mis en place par son prédécesseur. Il met son plan à exécution, mais avec une méthode qui rappelle l'ère du Fidesz, selon Human Rights Watch. L'accusation a également été relayée par d'autres ONG à l'image d'Amnesty International. Le camp Orban, comme le principal intéressé, en multiplie les critiques. Le président, Tamás Souliok, a dénoncé une procédure violant les principes d'état de droit, de démocratie et de séparation du pouvoir. Mais le Premier ministre dispose d'une majorité des 2/3 au Parlement et il a tout de même pu voir son amendement constitutionnel être largement adopté. La balle est désormais dans le camp du chef de l'État. Tamás Souliok a 5 jours en théorie pour signer l'amendement, mais il pourrait décider de rester à son poste, entraînant de fait une crise institutionnelle et un bras de fer avec Péter Madiar. Le Premier ministre a promis d'engager une procédure en destitution si le président refuse de démissionner.
2: C'était Nicolas Roca. À quelques dizaines de kilomètres de Paris, la forêt de Fontainebleau est toujours la proie des flammes sous l'effet conjugué du vent, du temps toujours très chaud et sec en France. Déjà plus de 1900 hectares ont été parcourus par les flammes qui continuent de progresser. Les quelques 850 pompiers mobilisés espèrent fixer le feu dans la journée. Outre les soldats du feu, d'importants moyens sont sur place, notamment 4 avions bombardiers d'eau. Par chance, on déploie pas de victimes, mais un millier d'habitants ont dû être évacués. Direction maintenant le Royaume-Uni, qui connaît lui aussi un été particulièrement chaud et sec. Plusieurs régions ont été placées en risque exceptionnel d'incendie et les pompiers luttent déjà contre de multiples foyers à travers le pays. Précision sur place de Sarah Menaï.
4: C'est une alerte du Natural England, un organisme public chargé de conseiller le gouvernement britannique sur la protection de la nature. Un organisme qui juge aujourd'hui le risque de feux de forêt exceptionnel sur l'île de Wight ainsi que dans 2 villes balnéaires du sud de l'Angleterre. Alors cette classification signifie qu'en cas de départ de feu, l'incendie pourrait être particulièrement dévastateur, notamment en raison de la sécheresse des sols et de la violence des vents. De leur côté, les pompiers de Londres ont classé la capitale britannique en niveau de risque extrême de départ de feu durant le week-end, et dans le nord de l'Angleterre, ils combattent toujours les flammes à plusieurs endroits, comme le reste de l'Europe. Le Royaume-Uni, qui vient de connaître son mois de juin le plus chaud depuis le début des relevés météorologiques il y a plus d'un siècle, continue de subir une vague de chaleur cette semaine avec des températures encore nettement supérieures aux normales de saison. Sarah Menei, Londres, RFI.
2: Enfin, la Coupe du Monde du football place aux demi-finales, rien que du très lourd, hein, puisqu'avant Argentine-Angleterre, demain soir, le programme propose France-Espagne, ce soir à Dallas, Texas, affiche de rêve entre les Bleus de Didier Deschamps et la Rora, comme on l'appelle.

0: Coup d'envoi, 19h, temps universel, à suivre en direct sur les antennes africaines de RFI. La rédaction Internet, elle, vous propose un live spécial. Et puis, sachez aussi qu'avant le coup d'envoi, une minute de silence sera observée 10 ans, jour pour jour, après l'attentat qui a fait 86 morts et plus de 400 blessés sur la promenade des Anglais à Nice. En marge du tournoi, enfin, une affaire de racisme a éclaté autour de l'équipe de France. Mariano Rajoy, l'ancien Premier ministre espagnol, a soutenu dans une tribune que cette équipe était de très au niveau, et ce sans joueurs français. Écoutez la réaction de Wahir Zahir Emery, le jeune milieu de terrain de l'équipe de France. En conférence de presse hier, il n'a pas manqué de rappeler à quel point la diversité des Bleus faisait sa richesse.
1: Franchement, j'ai pas vu le commentaire. Je pense que la France, elle a de tout genre, de toute race, et c'est ça qui fait notre France. Nous, on est très contents d'être ici. On est un groupe qui est soudé tous ensemble. C'est que du plaisir, que du bonheur. Je suis avec la plus belle nation. On va essayer de faire rêver tous les Français et aller en finale. Je pense que c'est tout ce qu'il faut retenir.
0: Wahir Zahir Emery au micro de Cédric De Oliveira. Voilà, avant de conclure, je vous rappelle l'une des principales informations du jour. La feu de forêt en France, à quelques dizaines de kilomètres de Paris, la forêt de Fontainebleau est toujours la proie des flammes sous l'effet du vent et du temps très chaud et sec en France. C'est la fin du journal. Merci d'avoir écouté. Je vous retrouve à 13h pour une nouvelle édition. Tout de suite, 8 milliards de...
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2: Ok. J'ai demandé à Scred de faire une instru simple. Parce que je vais dire des trucs simples. 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
4: Bonjour à toutes et à tous, soyez les bienvenus à l'écoute d'RFI, Radio France Internationale. En direct de Paris, il est 18h.
5: Le journal.
6: En français facile.
5: Adrien Delgrange.
4: Mardi 14 juillet, 10 ans, jour pour jour après l'attentat meurtrier de Nice.

0: hommages et recueillements. La cérémonie débute à l'instant, mais aussi des questions restent sans réponse pour les proches des victimes que vous entendrez. En France, ce 14 juillet est aussi marqué par la première demi-finale du mondial de foot. France-Espagne dans 3 heures. Nous sommes à Dallas. Ebola, la maladie gagne du terrain, prévient l'Organisation mondiale de la santé. Et puis enfin, Macky Sall souhaite diriger les Nations unies. L'ex-président sénégalais veut obtenir le soutien de l'actuel président sénégalais. Voilà pour les titres. Soyez les bienvenus. 86 faisceaux lumineux. Imaginez 86 projecteurs qui vont éclairer ce soir le ciel de Nice en hommage aux 86 morts de l'attentat sur la promenade des Anglais. C'était il y a 10 ans. Emmanuel Macron est attendu à Nice pour présider cette cérémonie du souvenir en présence des anciens présidents Nicolas Sarkozy et François Hollande. 10 ans après cet attentat, la douleur est toujours très vive pour les proches des victimes. Au-delà de la perte d'un proche, des zones d'ombre subsistent. Des questions restent sans réponse, notamment concernant le dispositif de sécurité mis en place le soir du 14 juillet 2016. Célia Vial, ancienne coprésidente de l'association La Promenade des Anges, a perdu sa maman dans le drame.
1: La grosse zone d'ombre, c'est le dispositif de sécurité. On ne l'a toujours pas, on ne le comprend toujours pas. On ne sait pas qui était où, avec quel matériel, quel équipement. Qui est sorti à quel moment du poste, qui s'est à quel endroit, à rien. On sait, le seul qu'on sait, c'est la municipalité, la police municipale, et c'était la mission, c'était de la circulation, de la gestion de la circulation. C'était à aucun moment la sécurisation. En elle-même.
0: Lors du procès en 2022, aucune conclusion n'a été rendue sur ce dispositif de sécurité le soir du drame. Autre point que soulève Célia Vial, comment se fait-il que le tueur n'ait pas été repéré plus tôt ?
1: Oui, on peut en effet, grâce à ces vidéosurveillances, constater que un 19 tonnes s'est introduit pendant 3 jours d'affilée, tous les jours, à plusieurs reprises, sur la promenade des Anglais, interdite aux véhicules de plus de 3,5 tonnes. Là, il a donc fait des essais de passer sous les pergolas, et il a fait un demi-tour sur le trottoir, enfin bon.
0: Le 14 juillet 2016 à Nice, 86 personnes perdaient la vie, 458 autres étaient blessées, des milliers restent profondément traumatisés. Des propos recueillis par Elisa Amourette. L'autre grand titre de cette édition, c'est un match de football entre la France et l'Espagne ce soir, 21h, heure de Paris. Première demi-finale de la Coupe du Monde entre deux équipes qui figurent dans le trio de tête du classement mondial. Rencontre au sommet, ternie, salie par des propos racistes. Une élue paraguayenne qui insulte Kylian Mbappé et plus récemment l'ancien Premier ministre espagnol. Mariano Rajoy juge que la sélection française ne compte, je cite, aucun joueur français, sous-entendu trop de joueurs d'origine étrangère. Déclaration consternante, affligeante et condamnée par l'ensemble des supporters de l'équipe d'Espagne rencontrée hier à Dallas par Vincent Souriau.
2: On le rencontre devant l'hôtel de la sélection espagnole dans le centre de Dallas. Assister à des matchs de Coupe du Monde, c'était un rêve de gosse pour David Gallardo et il ne supporte pas que la xénophobie d'un responsable politique vienne polluer le tournoi.
3: Il a igual, color de piel.
4: Peu importe, c'est la couleur de la peau, les croyances religieuses, que ce soit un homme ou une femme, je m'en fiche. Le racisme doit rester en dehors du football et de la vie en général. Ces déclarations sont insupportables, surtout venant d'un ancien dirigeant espagnol. Et encore plus quand je vois à quel point, en tant qu'Espagnol dans un pays étranger, je suis reçu ici de manière exceptionnelle.
2: Après l'épisode de l'élu paraguayenne, que le 11 tricolore soit de nouveau pris pour cible, Juan, un supporter espagnol installé à Miami depuis une vingtaine d'années, y voit le dérapage d'un ancien Premier ministre en roue libre qui cherche à se faire de la publicité.
5: Il l'a sans doute fait de manière à ternir l'image de la France, mais l'équipe de France est une grande équipe dans tous les compartiments du jeu et ils peuvent en être fiers. Je ne sais pas pourquoi il s'est permis ce genre de commentaire, peut-être pour faire vendre du papier. J'ai suivi les réactions des joueurs espagnols. Tout le monde est sur la même ligne. Personne ne comprend et personne ne soutient ces propos. Personne ne sera d'accord avec lui. Ça n'a juste aucun sens.
2: La meilleure réponse à tout ça, disent-ils, se concentrer sur le sport, car d'après eux, ce match France-Espagne s'annonce comme l'un des plus beaux de ces 30 dernières années. Vincent Souriau, Cyril Etienne Dallas et Réfi.
0: 18h05 à Paris, pendant que Volodymyr Zelensky défend l'Ukraine et l'Europe dans la capitale française. Le président ukrainien était invité ce matin à la cérémonie du 14 juillet sur les Champs-Élysées. Eh bien, il y a du changement à la tête de son gouvernement en Ukraine. La première ministre, Yulia Sviridenko, a officiellement démissionné. Elle a quitté ses fonctions de chef du gouvernement. Alors, l'annonce avait été faite dimanche dernier par Volodymyr Zelensky. Et aujourd'hui, la résolution, le texte qui approuve sa démission, a été adopté par le Parlement ukrainien. Et à cette heure-ci, on ne connaît pas le nom de la personne qui devrait la remplacer. En Iran, des explosions viennent d'être entendues sur l'île iranienne de Khemesh, près du détroit d'Ormuz. C'est ce que rapporte l'agence de presse iranienne, et ce, en pleine reprise des hostilités entre les États-Unis et l'Iran, où le détroit d'Ormuz reste au cœur du conflit entre les deux pays. Des échanges de frappes entre Iran et États-Unis se poursuivent. Des tankers continuent de subir des attaques iraniennes dans le détroit. Et afin d'accentuer la pression sur l'Iran, le président américain a annoncé le rétablissement du blocus naval des ports iraniens. Alors, pour analyser toutes ces annonces, Sébastien Boussois, docteur en sciences politiques, chercheur et spécialiste du Moyen-Orient, était l'invité à la mi-journée des RFI.
6: On a l'impression, en fait, depuis un mois voire plus, d'assister à une forme de bataille rangée autour d'une garde partagée pour des enfants qui n'appartiennent ni à l'un ni à l'autre. Je rappelle quand même que le détroit d'Ormuz est en eau internationale et selon l'Organisation Maritime Internationale, qui n'a eu de cesse de le rappeler depuis février, il n'appartient strictement à personne. Or, vous vous retrouvez dans une situation aujourd'hui où les Iraniens, parce qu'ils ont effectivement des frontières extrêmement importantes sur le détroit, ce que n'a pas fait Oman par exemple, et les États-Unis revendiquent quelque part une forme de mainmise sur ce détroit qui s'inscrit dans une logique globale, évidemment, de contrôle des canaux de circulation énergétique et marchand dans le monde. Donc on est véritablement dans un rapport de force qui n'a pas beaucoup de sens, avec les uns et les autres qui se renvoient des arguments qui ne vont, à mon avis, pas durer très très longtemps, mais qui sont évidemment extrêmement problématiques pour la circulation mondiale.
0: Propos recueillis par Paul Loncin-Spinelli. Et puis enfin, Macky Sall de retour à Dakar. L'ex-président du Sénégal va revenir sur ses terres pour la première fois depuis qu'il a quitté le pouvoir. Une visite de quelques heures à peine pour rencontrer l'actuel président afin d'obtenir son soutien, le soutien du Sénégal pour sa candidature au poste de secrétaire général de l'ONU. Léa Lisa Vesterov.
7: Oui, et Macky Sall le précise bien, c'est dans le cadre des consultations et des visites en lien avec sa candidature au poste de secrétaire général de l'ONU qu'il se rendra à Dakar ce vendredi. Un seul rendez-vous à son agenda, un entretien avec le chef de l'État, Bassirou Diomaye Faye. La visite durera 3 heures à peine, avec une arrivée prévue à 15h par vol spécial à l'ancien aéroport de Dakar à Yoff, et un départ programmé à 18h, selon plusieurs membres du parti de Macky Sall. L'objectif, essayer de décrocher le soutien officiel de son pays, alors que le Sénégal a jusqu'à présent gardé le silence sur cette question, voire s'est démarqué de la démarche. Souvenez-vous, fin mars, Macky Sall avait échoué à obtenir le soutien de l'Union africaine à sa candidature à la tête de l'ONU, car 20 pays, dont le Sénégal, y avaient opposé leur veto. Dans une note, Dakar précisait alors n'avoir ni soutenu ni initié la candidature de Macky Sall et ne pas y avoir été associé. Cette rencontre entre Macky Sall et son successeur, le président Diomaye, c'est donc tout un symbole, voire un revirement diplomatique, quand on sait que les relations entre l'ex-tandem Diomaye Sonko et Macky Sall ont été plutôt froides ces 2 dernières années, entachées par le dossier dit de la dette cachée et les vagues de répression contre les militants de l'opposition sous la présidence Macky Sall, qui ont fait au moins 65 morts.
0: Un journal qui se referme.
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1: Jimmy, Jimmy, entendez-vous? 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Ça vient de près, ça vient de loin, de nulle part et de partout, des temps passés, des temps présents, du monde entier, des océans, de l'infiniment grand petit. 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Qui peut me dire qu'il m'entend et m'expliquer ce que je dis? Je transmets ce que je reçois, mais je ne sais pas d'où ça vient. Je transmets, je ne comprends rien à tous ces sons, à tous ces bruits qui me jaillissent. Au secours, d'entre les dents, entendez-vous l'appel venu des profondeurs? Entendez-vous quelqu'un crier? Ce n'est pas moi, si, si, c'est moi. J'aimais, j'aimais, m'entendez-vous? 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M'entendez-vous? M'entendez-vous?

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le baiser d'hypnose, émission de Radio Dragon. Deux exercices ce soir. Le premier s'appelle la pose du serpent infini. Lors de l'endormissement, tout autant que dans le sommeil, le corps change de position. Ce changement se fait le plus souvent de façon inconsciente. Mais il est intéressant précisément de le rendre conscient, du moins de prendre conscience des sensations qui accompagnent cette nouvelle position. Pour ce faire, on va prendre une posture un peu particulière sur le côté, particulière en ce sens qu'on va conserver les jambes tendues, ce qui est un peu nouveau. Et ainsi, nous devrions découvrir comment goûter de nouvelles sensations. L'autre exercice proposé ce soir porte un nom ronflant, le grand sage. Cet exercice fait partie de tous ceux qui nous incitent à dépasser le sentiment limité que nous avons de nous-mêmes. Il consiste en un super lâcher-prise, semblable à une sorte d'ivresse. Et à travers les rêves, le sentiment que nous avons de nous-mêmes prend une autre dimension. Le but de cet exercice est d'aller un cran plus loin qu'un simple rêve et de faire en sorte de rejoindre ou de goûter une dimension qui dépasse définitivement notre moi. Cet exercice s'appelle le repos dans la caverne. Tu observes le léger mouvement de l'abdomen sur chaque souffle. Ça monte, ça descend, un léger massage, pas plus. Tu observes de même le massage interne de toute la région solaire, c'est-à-dire la respiration qui se fait dans la poitrine et qui se traduit par une sorte de massage. Donc l'idée ici, ce n'est pas tellement de s'attacher au souffle, au point de vue sensation, mais plutôt la sensation du massage dû au souffle. C'est automatique. Il n'y a pas d'effort à faire. Il n'y a pas de pensée particulière, d'une sensation. Pas d'image. Pas de mantra. Juste à goûter la saveur de ce massage, de l'abdomen et de la région solaire. Voilà, c'est bien en place, c'est simple.

là, portez attention au souffle un petit peu pour inspirer par le sommet de la tête et expirer par le nombril. On va le faire plusieurs fois sans réfléchir particulièrement, mais en vivant pleinement la sensation d'écoulement. D'écoulement qui accompagne l'inspiration par le sommet de la tête et l'expiration par le nombril. Ça traverse donc une partie du corps et cette inspiration par le sommet de la tête et cette expiration par le nombril, eh bien, s'accompagne de la sensation peut-être d'un flux de chaleur, d'un flux de vibration, d'énergie. En inspirant donc par le sommet de la tête et expirer par le nombril, tu vis simplement une sensation d'écoulement. Et donc, on va continuer, mais en modifiant un petit peu ce circuit, puisque tu vas inspirer toujours par le dessus de la tête, par la fontanelle, mais tu vas expirer maintenant par le centre du cœur. La sensation, simplement, pas de pensée, pas d'image, la sensation du flux qui s'écoule, flux de chaleur, vibration, énergie. Et on prend bien, tu prends bien le temps de ressentir, simplement, on l'a dit. Inspiration par le sommet du crâne, expiration par le centre du cœur. Inspiration au sommet du crâne, le flux de vibration, etc., qui s'évacue ou qui s'arrête, ou qui même peut-être se prolonge par le centre du cœur. Et on va continuer, mais cette fois, remonter par la gorge. Donc ça va être plus bref, sensation forcément différente, sans doute moins profonde, peut-être plus intense. Inspiration par le sommet du crâne et expiration par le centre de la gorge. Avec pareil, flux de vibration qui traverse ce parcours, qui suit ce parcours. On va encore raccourcir, cette fois, toujours en inspirant par la fontanelle, expirer par le centre de la terre, par le centre, pardon, de la tête, par le centre entre les sourcils. Et on le fait plusieurs fois. Sans se poser de questions particulières, mais on a le droit quand même de ressentir quelque chose et quelque chose de différent au fur et à mesure que on a réduit le parcours du souffle. Okay. Et puis on va redescendre, donc inspirer par le sommet de la tête, par les fontanelles, et expirer par le creux de la gorge. Toujours avec cette sensation du flux qui fait ce parcours. Sans penser particulièrement, on peut ressentir que cette fois est un peu différente de la première fois, parce qu'on est déjà passé par là. Voilà, sans plus. L'indication, je la donne parce que ça permet peut-être d'avoir une sensation plus proche. Et on va descendre au centre du cœur, plusieurs fois, donc toujours ce même parcours de la fontanelle au centre du cœur. Simplement la sensation du flux, la sensation d'un écoulement. Maintenant, eh bien, on va demeurer dans l'espace du cœur. Demeurer dans l'espace du cœur et sentir que tu inspires et expires à partir de ce centre seulement. L'inspire et l'expire ne parcourent pas le corps, mais ils se concentrent, ils se focalisent, ils se limitent peut-être dans ce centre. Limitation relative, on va le voir. Donc, inspire, expire, en demeurant dans l'espace du cœur.
Et il faut bien veiller à ce que ce soit fluide, sans pause, sans à-coup, la respiration naturelle. Voilà, en fait c'est assez simple. C'est assez simple dans la mesure où tu es bien installé. Et maintenant, eh bien, tu vas laisser le souffle te plonger dans la caverne du cœur, comme si tu pénétrais une grotte sombre, une grotte noire. Ton attention, va se focaliser sur cette impression de grotte dans le centre du cœur. Et en continuant à respirer, inspire, expire, eh bien, tu vas t'enfoncer dans cette caverne jusqu'à ressentir que tu t'y trouves bien. Tu es chez toi. C'est une caverne qui te protège. Tu as ton énergie qui circule malgré tout. Tout se passe bien. Tout se passe bien et là, ben, tu t'abandonnes à cette sensation. Tu ne cherches pas à faire autre chose. Tu demeures simplement. Tu oublies tout le reste. Tu demeures ici et maintenant. Tel que tu es. Voilà. Donc, il n'y a pas de pensée, il n'y a pas d'image. C'est un repos total. Et c'est un repos total qui peut te conduire au sommeil. Précisément si, eh bien, il n'y a plus de pensée, il n'y a plus rien qui accompagne, même pas l'expression de cette sensation. Tu n'as rien à faire. Tu demeures ici et maintenant.

Exercice du grand sage. Tu laisses maintenant l'attention s'installer dans le cœur. Dans le cœur, c'est-à-dire au centre de la poitrine, tout simplement. Et tu restes simplement conscient de chaque respiration. Chaque respiration, c'est-à-dire chaque inspiration, chaque expiration et chaque pause. La pause n'est pas volontaire, ce n'est pas une rétention du souffle, c'est simplement une suspension du souffle. Suspension entre chaque inspire et chaque expire, et entre chaque expire et chaque inspire. Par définition, le souffle est suspendu. Donc tu restes simplement conscience de cette respiration. Inspire, expire, pause. Inspire, expire, pause. Bien sûr, tu ne cherches pas à modifier quoi que ce soit. Ça vient comme ça, ça se présente. Ça peut être plus ou moins calme, plus ou moins agité, peu importe, conscient de chaque respiration. Chaque inspire, chaque expire, chaque pause. Et tu ressens que tout ça est contenu dans le cœur. La sensation du corps entier. La sensation des battements du cœur, du souffle, des courants d'énergie et tous les phénomènes qui apparaissent et disparaissent dans le cœur. Simplement le ressentir, ressentir une sensation. Les battements du cœur ne sont pas forcément très sensibles, très puissants, très dérangeants, non. Mais au moins tu sais qu'ils sont là. Et le sachant, eh bien, tu les ressens. Même si tu ne les perçois pas en tant que tels, tu les ressens. Il y a une énergie, il y a une vibration, il y a une circulation qui se fait. Elle se fait en silence, mais elle se fait. Mais il y a forcément un ressenti correspondant, subtil, peu importe. Donc tu ressens que tout est contenu dans le cœur. Ton attention, elle se porte au cœur, et à travers le cœur, elle embrasse plusieurs éléments de ton métabolisme, de ta vie. Battement du cœur, souffle, courant d'énergie. Tu ne cherches pas à approfondir en tant que tel, tu ne cherches pas à trouver de nouvelles sensations. Non, la question n'est pas là. Il n'y a pas de question du reste. Les phénomènes, ils apparaissent et ils disparaissent. Et comme ton attention se porte sur le cœur, eh bien, ces phénomènes apparaissent et disparaissent dans le cœur. Et une fois de plus, malgré tout, c'est le souffle qui sert de point de repère, qui sert de support. Donc tu restes conscient de chaque souffle. Tu en restes conscient en tant que témoin, simplement témoin. Témoin avec attention,
avec discernement. Discernement, c'est-à-dire bien sentir les différences qu'il peut y avoir, mais avec détachement. Avec détachement, il ne s'agit pas de réaliser une performance, d'aller plus loin que lors d'un autre exercice, non. Conscient du souffle, témoin avec attention, témoin avec discernement, je dirais témoin avec honnêteté et détachement, comme c'est l'être, un témoin. Et là, on va approfondir l'attention portée à ces sensations et l'approfondir par un petit exercice, une petite demande au mental. Donc quand le corps inspire, tu te demandes « Qui suis-je ?» Et quand il expire, tu réponds « Je ne suis pas. » Et pendant les pauses, cela, je suis. On est au cœur de l'exercice, ça n'a l'air de rien, mais ça peut conduire à des prises de conscience intuitives. Prise de conscience intuitive de qui on est. Intuitif, c'est-à-dire sans qu'il y ait de discours, sans qu'il y ait de raisonnement, sans qu'il y ait de recherche, de référence, non, pas du tout, du tout. On est dans le souffle. Et naturel, tu l'as quand même, tu l'appréhendes bien, c'est au niveau du cœur, tout ça, on l'a bien mis en place soigneusement, on reste là-dedans et... Quand le corps inspire, tu te demandes « Qui suis-je ?» Et quand il expire, la réponse qui te vient, c'est « Je ne suis pas. » Et pendant les pauses, là est le cœur. Pendant les pauses, la réponse, c'est « Cela, je suis. » Il y a deux façons de prendre cet exercice. Celle que sous-entend ce que je viens de raconter, c'est d'attacher de l'importance et à la pause poumon plein et à la pause poumon vide. De façon à bien être dans le rythme, inspire, pause, expire, pause. Et donc, quand le corps inspire, qui suis-je ? Quand il expire, je ne suis pas. Et pendant les pauses, cela, je suis. En fait, classiquement, la pause poumon vide est beaucoup plus porteuse de sensations, de stimulation de l'intuition que la pause poumon plein. Chez la plupart des gens. Aussi, je te conseille de travailler de cette façon-là. Quand le corps inspire, qui suis-je ? Quand il expire, je ne suis pas. Et pendant la pause à vide, pour entrer dans le cœur de la sensation offerte par cette pause à vide, cela, je suis. Se limiter à ça, ne pas chercher plus loin. Quand le corps inspire, tu te demandes qui suis-je. Et quand il expire, tout naturellement, je ne suis pas.
Et pendant la pause, pose à vide, cela, je suis. Je répète, mais sans donner plus d'explications, plus d'indications pour ne pas t'égarer. Quand le corps inspire, tu te demandes qui suis-je ? Et quand il expire, je ne suis pas. Et pendant la pause qui suit cet expire, pendant la suspension du souffle, cela, je suis. Encore une fois, parce que c'est vraiment très important. Quand le corps inspire, qui suis-je ? Quand il expire, je ne suis pas. Et pendant la pause, poumon vide, cela, je suis. Qui suis-je à l'inspire ? Je ne suis pas lors de l'expire. Mais à la pause, cela, je suis. Et tu demeures très attentif à tout ça. Bien sûr, on peut toujours aller un cran plus loin. Qui suis-je ? Qui suis-je ? Eh bien, observe bien d'où s'élève la question. À l'inspiration, à partir de quel espace elle émerge cette question « je suis » lors de l'inspiration ? Ça vient d'où ? Bien sûr, ça vient du mental, si on veut, mais ça vient du mental porté par l'inspire, porté par tout un mouvement d'énergie, porté par le souffle, et le souffle à l'inspire. Et à l'expire, je ne suis pas. Je ne suis pas, tu ressens que tu n'es rien de ce qui est perçu. Rien de ce qui est perçu. Ni les sensations. Ni les émotions, ni les pensées, ni l'espace de pensée, ni l'absence de pensée. Donc elle inspire, qui suis-je ? La question, elle surgit quelque part, surgit d'un espace. Elle expire, je ne suis pas. Je ne suis pas, l'idée c'est ressentir que tu n'es rien de ce qui est perçu, que ce soit des sensations, des émotions, des pensées ou même de l'absence de pensée. Tu ressens et tu prends conscience de l'espace dans lequel cette affirmation et l'expiration se résorbent. Donc on ne mentalise toujours pas. On est simplement dans des prises de conscience de l'espace. Pas prise de conscience des sensations, émotions ou autres, non. Prise de conscience dans de l'espace dans lequel cette affirmation et l'expiration se résorbent. Et là, eh bien là, on arrive à cette fameuse pause, à cette fameuse suspension du souffle. Et oh, je suis cela. Je suis cela dans l'espace que tu viens d'ouvrir. Et tu demeures conscient de la suspension, de l'immobilité, de la conscience elle-même. Tu es cela. Cela à partir de quoi tout apparaît et disparaît. Ce que je raconte là, ça doit être une découverte de ta part.
ce n'est pas d'écouter mon discours, c'est de découvrir je suis cela. Suspension, immobilité de la conscience elle-même. Espace à partir de quoi tout apparaît et tout disparaît. Et bien sûr, tu vas pouvoir continuer cycle après cycle. À l'inspire, qui suis-je ? Question qui s'élève comme ça, d'un espace. Pas. Et cette fameuse pause, je suis cela. Cette fameuse pause dans laquelle s'est révélé cet espace. Cet espace où tout se résorbe, mais duquel tout va émerger pour le cycle suivant. Je suis cela. Tu demeures conscient de la suspension, de l'immobilité, de la conscience elle-même, de l'immobilité. Et à partir de cette immobilité, eh bien, tout apparaît et disparaît. Et là, tu vas continuer de respirer attentivement et d'observer. D'observer tout en laissant s'atténuer, devenir naturel, tout ce qu'on vient de raconter. Tout ce qu'on vient de raconter va naturellement fusionner dans un même ressenti, dans une même saveur. Et tu vas laisser tomber les mots, les formules, et laisser le corps respirer dans la saveur.

Ainsi s'achève le baiser d'hypnose, émission proposée par Radio Dragon. Il ne me reste plus qu'à te souhaiter une bonne nuit.

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